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0: 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Bon nouveau printemps à Jonas Similien de Madame Sheila, bien-aimé, il dit bonne fête. Bon nouveau printemps à Révérend Pasteur Jordani Laurent de l'église Baptiste Bon Berger Philadelphia et sa femme Rosanna Laurent. HBD,
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0: Ghislaine Thomas, c'est Louisa avec Louison. 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Oui pour la vie, Monsieur Franklin Pierre et Marie Magdala, Jean-Pierre déjà 21 ans, Pasteur Enzo Dorger, Misma Télisma, c'est il est Auguste, Allemagne, ça il est Auguste, maintenant ne fait qu'il y a petit Tibi Réunion. 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Joyeux anniversaire de mariage à Monsieur Gladimir Lordeus et Madame Jenica Nelson Lordeus déjà un an pour l'anniversaire de mariage. Jenica Nelson Lordeus depuis République Dominicaine de la part de son ami Bobouin Enzo. Là, nous campions avec Maïssa
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1: 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On va commencer avec Amazon. 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
0: Santé toujours, se soigner sans devoir faire des kilomètres, ça change la vie. Et sur la côte est de Tahiti, les habitants le savent bien. Hier, à Mahaina, une journée consacrée à la santé et au bien-être a permis aux familles de rencontrer des professionnels, de se faire dépister et surtout de

0: poser leurs questions. Mais aujourd'hui, est-ce vraiment plus facile de se soigner quand on habite loin de Papeete? Écoutez ces témoignages recueillis sur place.
1: Maintenant, oui, petit à petit, parce que maintenant, on a notre le Fariora qui regroupe le dispensaire pour nous, pour la commune de Hitiaotira. C'est plus facile maintenant par rapport à avant. Chaque commune avait son dispensaire, mais les médecins, ils allaient en commune par commune. Compliqué, alors que ici, non. Il y a deux médecins déjà là pour cette année à notre Fariora.
2: C'était un désert administratif, la côte est, 30 km de côte où il n'y avait rien. Fallait en ville ou Taravo. Ce qui est bien, c'est que par exemple, tu peux venir te faire soigner ou même venir faire remplir ton volet de la CPS lorsque, pour la maternité, par exemple. Tu rencontres l'infirmière du CPI. Dans la foulée, tu déposes ton volet auprès de l'agent de la CPS.
0: Et envie de refaire votre déco, de dénicher de bonnes affaires ou simplement de sortir en famille, direction la foire d'octobre au parc expo de Mamo à Papeete. Shopping, maison et restauration programme. C'est ouvert aujourd'hui de 9h à 18h. Vous avez jusqu'à demain pour en profiter encore. Va à course de porteurs de fruits et 25 cocos à décortiquer, le tout enchaîné sans pause. C'est l'épreuve hybride qui clôturera demain les Tear Imoana Imeho, les grands jeux traditionnels de Moorea. La compétition démarre ce matin à 7h sur la plage publique de Tiahura à Apiti avec les épreuves individuelles et par équipe. Pour le portage, les attaches en chambre à air sont interdites. Seules la corde et les lianes de Pourou sont autorisées. Et 61 km en pleine mer et un titre à défendre demain à Hawaï. Timo Pete remet sa couronne en jeu sur la Molokai Hoe après avoir détrôné Shell l'an dernier. 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Et tous derrière Hine Firo, hein, ce samedi, la surfeuse de Huahine est notre dernière représentante à Ericeira Pro au Portugal. Elle doit affronter l'américaine Alyssa Spencer en 8e de finale. Un duel important pour rester dans la course de l'élite mondiale. On est tous derrière notre Aito. Et Heifara, voir un originaire de Teupo, a été sacré Mr. Tahiti 2026 hier soir dans les jardins de la mairie de Papeete. Il succède à Nuhuari Tuo. 9 candidats étaient en lice pour décrocher la précieuse écharpe. Au terme des 3 heures de show et de 6 passages, c'est ce jeune papa qui a fait la différence. Encore sur son petit nuage après son sacre, il a livré ses premières impressions à Kaline Liena.
3: Je n'ai pas encore le mot exact pour définir ce que je ressens, mais je suis super content. Je suis super fier aussi d'avoir pu porter la commune de Tearupo et toute la presqu'île. Merci à eux de m'avoir soutenu depuis le début de cette aventure. Et ce sac-là, il est couru aussi, et aussi pour toute la Polynésie. Et avec ma femme, on a pu s'organiser pour qu'on puisse céder, hein, côté familial. Ce n'est pas terminé, là, il y a un an qui arrive et je sais que je peux compter sur eux, sur ma famille. Je suis papa de 2 petites filles, là je pense à eux. Qu'on soit une bonne image pour la Polynésie et qu'on puisse assumer ce rôle d'ambassadeur, aussi de challenger et Mr. Heva, notre Polynésie.
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0: Se soigner près de chez soi sans faire des kilomètres, c'est tout l'enjeu sur la côte est de Tahiti. Hier, à Mahaena, des habitants ont pu rencontrer des professionnels de santé malgré la pluie, une première au Fariora, pour rapprocher la prévention à des familles. Voilà pour l'essentiel de l'actualité. On se retrouve pour un nouveau point d'information dans une heure sur Polynésie la Première.
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0: Si vous êtes à table, et puis la bienvenue à vous qui nous rejoignez, hein. Peut-être un bon réveil échelonné parce que pour beaucoup c'est le week-end, profitez-en bien. Faites de tôt à ceux et celles qui sont au boulot, qui travaillent aujourd'hui comme nous, hein. Et puis également vigilance à vous qui nous écoutez des routes du Fénois. Salut Jean-Éric Lucas à la console. Retour en musique dans une poignée de secondes. Manahune à Hey sur la première. Oreva.
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2: 86 ballots alignés sur le pont d'un bateau militaire français, quelque part au large de la Polynésie française, en haute mer. 4 tonnes 870 kilos de cocaïne. Une des plus grosses saisies jamais réalisées au large des eaux polynésiennes. À bord du navire, 11 membres d'équipage de nationalité étrangère. Pourtant, il n'y aura aucune arrestation. La drogue n'est jamais arrivée à propriété. Elle a été jetée à la mer.
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Alors, que nous disent les lions pour aujourd'hui? Les lions, pour vous, vous aurez le sentiment que tout s'accélère. Vos échanges permettront de garder la cadence, vous êtes en accord profond avec vous-même. Votre équilibre se renforce et faire du sport serait bienvenu malgré tout. Merci au cancer d'être là ce matin. Alors pour vous, ça serait plutôt plus distrait de coutume. Vous serez plutôt distrait que de coutume. Davantage d'enclin à dialoguer avec votre entourage. Votre forme vous permettra de vous consacrer à vos passions sans problème. Alors dépensez-vous et travaillez votre endurance. Les Gémeaux, les échanges avec vos proches deviennent plus agréables et plus légers. C'est le moment de vous consacrer à vos loisirs, d'échapper à votre quotidien et de donner un second souffle à votre vie de famille ou amicale. Alors les Taureaux, vous serez plus bavard que d'ordinaire, il y a plus d'émotions à faire sortir de vous-même. Une fatigue générale se fait sentir aujourd'hui. Vous avez besoin de plonger pleinement dans vos loisirs et de faire une petite coupure. Notre avant-dernier signe d'aujourd'hui, alors les Béliers, pour vous, votre foi. En vos propres idées, vous rentrez-tu dans la bonne direction? Voici qui laisse à prévoir des discussions intéressantes. Les remises en question que vous faites sont positives. Elles vous permettent d'aller de l'avant et de faire de nouveaux projets. Et puis enfin, nous terminons avec les poissons. Vous êtes inspirés et vous plaisez à tout le monde. Profitez-en pour faire la paix avec la terre entière. Vous vous montrez très idéaliste et en quête d'harmonie. Pour ceux qui vivent en famille, la tendance est plus mitigée aujourd'hui. Voilà ce que nous pouvons dire sur notre horoscope d'aujourd'hui, nos prévisions astrologiques. Et si toutefois vous portez le prénom de Firmin, alors messieurs, bonne fête à vous. Et puis enfin, bel anniversaire aux natifs de ce 11 octobre.

Et l'on poursuit de plus belle cette fois-ci, tout plein de soleil malgré le vent frais sur le territoire, les quelques averses rares. C'est avec tout plein de soleil que l'on poursuit avec Katizala et Vanlassé sur le sable.

7h10 sur la première. Nous allons poursuivre avec ce rappel de cet avis de vent frais. En cours actuellement sur le territoire jusqu'au 12. Demain donc, lundi 6h heure locale, des vents d'est-sud-est de 35 à 45 km/h, de 20 à 25 nœuds avec des rafales de 55 jusqu'à 65 km/h. La mer est fortement agitée sur Wallis ainsi que sur Futuna. Les sorties en mer sont donc déconseillées. Soyez prudents au bord de mer, en particulier vers la marée haute. La situation générale analysée d'est-sud-est bien établie souffle sur l'archipel avec souvent un temps variable qui prédomine sur la période. À Wallis, le ciel est nuageux avec de petites ondées qui circulent. Sur Futuna, éclaircies et passages nuageux alternent, mais les averses sont rares. Le vent d'est-sud-est reste soutenu et souffle autour de 45 km/h. Des rafales toujours à 55 et 65 km/h, la houle est d'est-sud-est. Et la mer est fortement agitée pour cette journée. Les températures enregistrées ce matin au réveil, 19 degrés pour la minimale et 23 à 24 degrés pour la maximale. Et nous terminons avec les horaires démarrés pour aujourd'hui. La mer est actuellement haute depuis 6h-5. Elle sera basse à 12h-5, haute à 18h et de nouveau basse vers 20h. Voilà tout en ce qui concerne votre bulletin météorologique de ce matin. Prochain rappel à partir de 8h10. 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
1: 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Il est 6h30, place au journal de la rédaction, présenté par Charlotte Manévi. Bonjour Charlotte.
3: Bonjour Mélinda, bonjour à tous. Près de deux ans après le puissant séisme qui a frappé le Vanuatu, Port-Vila, la capitale, se reconstruit. Un immense chantier auquel participent plusieurs entreprises calédoniennes et françaises. Avec le début des vacances scolaires, les Calédoniens retrouvent le chemin des plages. Mais à Nouméa, la mairie a récemment appelé à la prudence face aux risques requins. Nous verrons si les consignes sont suivies par les baigneurs. Et puis les moteurs vont à nouveau rugir à l'Arène du Sud aujourd'hui. Le drift est de retour à Païta depuis hier. Du bruit, de la glisse et du spectacle sont au programme. Près de deux ans après le puissant séisme qui a frappé le Vanuatu, Port-Vila vit au rythme de sa reconstruction. Une bonne partie du centre-ville avait en effet été détruite. La capitale vanuataise est donc en pleine mue, avec le concours de nombreuses entreprises calédoniennes et françaises à Port-Vila. Le reportage de Marguerite Poigoun et Maurice Echarawayane.
4: À Port-Vila, les ouvriers sont à pied d'œuvre, des bâtiments sortent de terre, les structures prennent forme après les démolitions, place aux nouvelles constructions. Certains projets sont encore à l'étude, comme là où se trouvait un hôtel qui a dû être démoli. Loïc Bernier, directeur de l'agence Kayar Kadour.
5: Nous prévoyons de reconstruire à partir de 2027. On vient de terminer toutes les études, les plans, architectes, toutes les études, structures, tous les services, etc. Donc là, on est en train actuellement de déposer nos permis, nos demandes et de faire le chiffrage de la construction de cet hôtel.
4: À quelques kilomètres de là, dans le quartier de Tagabé, près de l'aéroport, les travaux sont déjà lancés. L'entreprise reconstruit un bâtiment endommagé par le séisme et lui aussi démoli. Le nouvel édifice est conçu dans le respect des normes parasismiques. Benoît Leclerc, directeur des travaux à Pierre Brunet Construction.
6: Chaque projet est étudié par des bureaux d'études pour que le dimensionnement des poutres, des poteaux, de l'ensemble des planchers soit conforme aux règles sismiques. Donc, et les quantités d'armature nécessaires et les épaisseurs de béton nécessaires conformes à la réglementation pour les séismes.
4: À l'échelle de la capitale, la reconstruction nécessite aussi une coordination entre les entreprises et les autorités. Le gouvernement a mis en place un comité chargé du développement de Port-Vila. Mais la reconstruction ne progresse pas partout au même rythme. Certains sites attendent encore, comme en plein cœur de Port-Vila où était dressé le Bilabang, un bâtiment qui s'est effondré lors du séisme faisant des victimes. D'ailleurs, une stèle sur place rappelle leur mémoire.
3: 88 personnes secourues au large des îles Salomon grâce notamment à des moyens français. Le ferry Avka est tombé en panne samedi dans la zone de recherche et de sauvetage des Salomon. À la demande des autorités, Doniara, un CASA des forces armées de Nouvelle-Calédonie a décollé de l'Atontouta hier. Il a largué 5 radeaux de survie avec de l'eau et des vivres. Des moyens australiens ont également été engagés. Le ferry attend toujours d'être remorqué. Chez nous, le début des vacances scolaires rime avec baignade. Or, il y a quelques jours, la mairie de Nouméa avait appelé les usagers à la prudence en raison du risque requin, en recommandant notamment de privilégier les zones surveillées. Alors, cette consigne est-elle suivie? La présence potentielle de requins près des côtes inquiète-t-elle les baigneurs? Sarah Medjiri et Arthur Pan sont allés leur poser la question.
7: À Lansvata, certains s'éloignent des zones protégées pour profiter du lagon, une pratique qui pose la question des risques encourus.
8: L'eau, elle est assez claire, donc on voit si jamais il y a des requins, donc ça fait moins peur. Et on va pas trop loin, donc là, ça va.
9: Là, il fait super beau. Vous avez remarqué que le pomme foil, on s'éloigne pas trop. Hein. On est à 10-15 mètres du bord de la plage, on fait les allers-retours le long de la plage. Donc le risque, il est très très faible. On est tout un groupe, donc voilà. On essaie de pas trop y penser. On vit sur une île.
10: On a l'habitude de se baigner à la mer. Bah aux îles, c'est pareil, on se baigne à la mer. Bah, les requins, ils sont chez eux. Là, on est arrivé ce matin, mais les autres jours, on vient le soir, on se baigne le soir ici.
7: Le crépuscule et l'aube sont les moments de la journée où le risque requin est le plus élevé.
11: Ça ne nous dérange pas de faire baigner les enfants. Même nous aussi, des fois, on se baigne. Ici, sur Magenta, c'est pas tellement profond comme celui-là de Lansvata et BD630. là où des fois les enfants ils n'ont pas pied.
0: La mairie de Nouméa recommande de privilégier les zones protégées pour se baigner. Elles sont surveillées de 8h à 17h.
3: Nouvelle annulation pour Air Calin. Le vol à destination de Singapour prévu cette nuit n'est finalement pas parti. Les passagers l'ont appris à leur arrivée à l'aéroport de La Tontouta et ont dû faire demi-tour. La compagnie aérienne n'a pour l'instant pas communiqué sur les raisons de cette nouvelle annulation. Un mot de votre rendez-vous politique du dimanche soir. C'est Cynthia Jean, la maire de Dimbéa, qui sera l'invitée du journal télévisé de 19h30. Vous pouvez d'ores et déjà lui poser vos questions sur notre page Facebook. L'actualité en métropole et les lycéens qui préparent une nouvelle mobilisation prévue ce mardi. Et non, le mouvement ne s'essouffle pas, estime-t-il, alors que le gouvernement avait annoncé vendredi une forte baisse du nombre d'établissements bloqués. Leurs représentants étaient en tout cas réunis en Assemblée Générale à Paris hier pour organiser la suite. Une réunion à laquelle s'est rendue Flore Catala.
12: Avoir de meilleurs emplois du temps comparé aux problèmes de moyens, la revendication peut paraître anecdotique, mais pour les lycéens, ça compte au contraire énormément.
13: C'est la chose qui nous touche le plus.
12: Il y a 7 ans terminale dans un lycée de banlieue parisienne à Sevran.
13: C'est la chose que vraiment on vit tous les jours, et en fait c'est ça qui réunit tous les lycéens finalement. C'est que peu importe où on est en France, tous les lycéens vivent la même chose vis-à-vis des emplois du temps.
12: En lycée défavorisé ou privilégié, en banlieue ou en cœur de ville, partout une forte pression horaire, mal vécue par les élèves, témoigne Lou, lycéenne à Nantes.
14: Ça participe grandement aux problèmes après de santé mentale, d'organisation, d'inégalité sociale si on habite loin du lycée.
12: Sans compter l'absurdité de certaines journées.
14: Beaucoup se retrouvent avec énormément de trous dans leur emploi du temps, ce qui fait des journées très longues mais très peu compactes. Donc on voit en fait sous nos yeux quand on regarde l'emploi du temps que ça pourrait être changé et que c'est pas le cas.
12: Mais le 8h-18h c'est classique dans le monde du travail. Voilà ce que certaines voix critiques du mouvement font valoir. Argument inaudible pour Marie en classe de seconde à Nancy.
15: Nous on n'est pas dans le monde du travail, on est des lycéens, on est en train d'apprendre la vie, on est en train d'apprendre à se conduire correctement, etc. Non, en fait, tout simplement, on est dans une phase d'apprentissage. Alors comment on peut apprendre correctement la vie si on ne nous la laisse pas la vivre ?
12: Les lycéens appellent à s'aligner sur le système de certains pays étrangers comme le Royaume-Uni, où les élèves terminent souvent leurs cours en plein après-midi.
3: Une enquête ouverte après l'accusation d'agression sexuelle visant un policier à Paris. Une femme affirme avoir été agressée jeudi lors d'une manifestation devant un lycée parisien. Une enquête en flagrance a été ouverte. Nouvelle escalade entre l'Arabie Saoudite et les Houthis. Une attaque attribuée aux combattants yéménites pro-iraniens aurait fait des dizaines de blessés à l'aéroport de Riyad cette nuit pour nous. Dans le même temps, la coalition menée par l'Arabie Saoudite annonce une opération de grande ampleur au Yémen. Elle affirme avoir détruit 136 cibles militaires des Houthis. Donald Trump se rapproche encore un peu plus de Moscou. Le président américain annonce un accord avec Vladimir Poutine pour fournir plusieurs millions de tonnes de diesel russe aux marchés américains et mondiaux. Une annonce qui provoque la consternation en Europe et ouvre une brèche dans les sanctions contre la Russie. Fabien Cazot.
16: Ce n'est pas le moment de relâcher la pression sur la Russie, s'indigne la chef de la diplomatie européenne, tout en déplorant le bilan des dernières frappes russes sur l'Ukraine qui ont tué plus de 80 civils depuis hier. Kaya Kallas estime que la levée des sanctions contre le diesel russe fournira à Moscou de nouvelles ressources pour financer sa guerre. L'Union européenne, qui a au contraire augmenté son soutien financier à Kiev la semaine dernière, avance à tâtons. Pas question de se dédire, la sécurité de l'Ukraine est aussi celle de l'Union, mais en même temps, pas question non plus de se fâcher de manière irrémédiable avec Donald Trump, un allié tout sauf commode en matière militaire et commerciale. Sa décision d'importer massivement du diesel russe va à l'encontre des 21 paquets de sanctions européennes décrétés contre Moscou depuis le début de sa guerre en Ukraine. Le 22e sera formellement approuvé après-demain, lundi, par les ministres des Affaires étrangères des États membres. Il prévoit notamment de lourdes sanctions contre plus de 1500 personnes physiques ou morales liées au complexe militaro-industriel russe.
3: Et Donald Trump s'en est également pris à Volodymyr Zelensky hier, estimant qu'il était temps pour l'Ukraine d'avoir un nouveau président. Le photographe palestinien Mahmoud Abou Hamda, récompensé du prix Bayeux des correspondants de guerre. Il remporte le trophée photo de cette 33e édition dont le palmarès a été dévoilé hier. Une édition largement marquée par la guerre à Gaza et les violences en Cisjordanie. Il est 6h passé de 39 minutes sur NC la première. C'est un problème que connaissent bien les Calédoniens et qui ne semble malheureusement pas trouver de solution. La multiplication des chats errants et des chatons abandonnés.

Voilà, 8h20 sur les ondes de la première, cap vers les îles Fidji. Boulavinaka à tous ceux qui nous écoutent de là-bas. Yaorana, ceux de la Polynésie. Bonjour à vous, la Nouvelle-Calédonie.

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1: Petit-déj, et oui, petit-déj, c'est l'heure de prendre le petit-déjeuner. Il est 8h10 exactement, vous êtes bien sûr la première. Merci de votre fidélité. Et pour l'heure, si on prenait quelques minutes pour parler de ce qui nous unit, de ce qui nous approche, mais aussi parfois de ce qui nous complique un petit peu la vie. Parce qu'on le sait, la famille, c'est beaucoup d'amour, de bons moments, mais aussi quelques petits désaccords de temps en temps. On retrouve tout de suite nos familles, nos liens.
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3: Bienvenue à Nouméa, aux côtés de Madame Rose Waléa Magnin, pour un voyage dans ses souvenirs de Lifou, son île natale, et pour une grimpette à son arbre généalogique unissant, entre autres, les branches des Makam, Joudi ou Dioti, Aokas, Mili ou Lemou. Toute une forêt de personnes originaires des îles Tonga, d'Irlande ou des loyautés calédoniennes.

La tradition orale situe le commencement de l'IFU au niveau de l'actuel aéroport de Wanaham, où l'île se serait formée à partir d'éléments marins et d'un pied de corail qui aurait poussé hors de l'eau pour devenir une patate corallienne, source de vie à préserver à tout prix. Le premier nom de l'île est Wetch, qui signifie montagne. Et ses premiers habitants sont des populations austronésiennes de la culture Lapita, arrivées il y a environ 3000 ans. Au fil des siècles, cette civilisation s'est enracinée pour former la composante autochtone kanak, façonnant l'organisation tribale, la coutume et la langue locale, le djéhu. Des contacts et des migrations ultérieures, notamment en provenance d'autres îles de Mélanésie et de Polynésie, ont ensuite enrichi le peuplement océanien de l'île. À partir de 1842, des missionnaires protestants et catholiques s'y sont aussi installés dans le but de propager leur religion, le christianisme.

0: C'est dans ce cadre que l'ancêtre paternel de Rose Waléamanien aurait enraciné leur famille sur ces terres.
1: Nous, notre nom, il est étranger, parce que nous, on vient du Tonga. Notre grand-père, c'est un Tongien. Il a atterri, toujours pareil, avec les missionnaires, avec la Bible, quand ils ont débarqué, Tonga. Mais lui, il s'appelait J-O-H, M-A-N-Y-I-N. Pas comme la clinique. Ah non, je ne serais pas là à galérer.
0: Joe Manien épouse Mary McCam, une jeune femme descendante du premier McCam devenu calédonien après être arrivée d'Irlande dans la seconde moitié du 19e siècle pour s'installer sur la côte est calédonienne et dont le nom originel varie selon les sources en McCann en deux mots ou McKen et non McCam, M-A-2-C-A-M en un seul mot comme il s'écrit aujourd'hui. Cet homme aurait eu des enfants avec une demoiselle Kanak dont le nom oscille autour de Judy ou Jonry, puis avec une autre femme de la région dont le patronyme aurait été Dioti. Issu d'une famille de commerçants, probablement santaliers à l'époque, le père de Mary, qui a pu être Dick Thomas McCam, se serait installé à Lifou lors d'une de ses tournées sur un navire du tour de côte.
1: Mary, oui. La maman à mon papa, issu des Macam, toujours des Anglais. Nous, on les appelle toujours des American Warriors. Et les American Warriors, là, qu'on appelle, ça parle pas français du tout.
0: Les origines de Mary McCam et Joe Manien et les raisons de leur présence à Lifou demeurent un peu incertaines. Mais ce qui est sûr est qu'ils s'installèrent à la tribu de Tchaput et qu'ils eurent une descendance, notamment leur fils Latha, le futur papa de notre Rose Waléamanien, et d'autres enfants qui ne firent pas forcément souche à Lifou.
1: Moi, je suis l'avant-dernière, donc c'est bon, mes grandes sœurs connaissent bien toute la hiérarchie du... Moi, c'est tout ce que je sais, que j'ai un papa qui est parti en Australie, qui n'est jamais revenu. Un qui est parti à Marais, n'est jamais revenu. Il y a juste mon père qui est resté auprès de sa maman, et c'est le seul qui a eu des enfants, qui est nous, et une sœur.
0: La femme Ania resta ainsi auprès de sa maman, Mary McCam, dans leur case de Tchaput, près de l'église actuelle et vers l'endroit où les enfants de la tribu jouent aujourd'hui au football. Un foyer accueillant, où les voisins atteints de maux savaient qu'ils pourraient trouver réconfort et guérison du fait du talent de Mary qu'elle transmit à son fils.
1: Mais eux, ils soignaient aussi. La case à la maison, c'était comme un hôpital. Les gens de l'île, comme je dis, ils n'avaient pas de voiture, ils venaient à cheval. Donc ils restaient des semaines, même des mois. Ma grand-mère, elle les soignait. Après, j'ai travaillé dans le milieu santé. Et quand je vois en ce moment ce qu'ils font, je me pose la question, mais comment ils ont fait avant pour... Parce qu'il n'y a pas le matériel, il n'y a pas la radio, il n'y a pas le scanner, mais ils connaissaient. Je voyais mon père, comment il soignait les gens, il trafiquait ses attelles avec les machins de cocotier, il le savait. Tu sais, quand il y a une hanche qui est mal déplacée, il le plaçait. Genoux et chevilles, il tire, et puis il place l'os, et après il soigne. Les douleurs anti-inflammatoires, oui. Connaissent ces médicaments. Quand la personne il vient le voir, lui il s'assoit et puis elle dit pourquoi tu viens me voir. Voilà, il explique sa maladie, mais mon père il sait déjà par quel médicament il faut commencer. Parce que c'est des étapes par étapes. Parce que c'est un don.

0: Du côté de la famille maternelle de Rosoy à Magnin, le grand-père se nommait Charles Aucas et avait épousé une demoiselle du nord de l'Ifou, Waléa Mili, respectée aînée de sa fratrie.
1: Ma grand-mère maternelle, elle vient de, du nord, de Dokine là-bas. Après, elle est partie à Wanam, près de Wanam, elle est partie à Kumo, de là. Combien de sœurs, deux, trois sœurs, tout ce que je sais. Deux, trois sœurs, un marié à Répéné, l'autre marié à Kumo, l'autre marié à... une qui est mariée à Dosible, qui a donné la famille à Aucas, là. Après, voilà.
0: Et c'est leur fille que Mary McCam, la maman de l'Athamanien, avait estimée comme une bonne épouse potentielle pour son fils, pour une raison purement musicale.
1: C'est sa mère qui avait choisi sa femme. Parce que ma mère, elle aime bien chanter. Eux, c'était les taperas, là, tu vois. Ma grand-mère, elle m'a la choisi comme ça parce qu'elle chantait bien, elle a des cheveux libres et machin. Mais seulement, elle avait plein de bobos. Elle était jeune, elle a plein de bobos, mais elle était jeune. Ma grand-mère, elle a dit, c'est pas grave, tu prends. Je vais la soigner. La soigner, je sais pas combien d'années. Après, elle a donné feu vert à mon père. Et...
0: Une fois mariée à sa demoiselle à Aucas, l'Athamanien, pour subvenir aux besoins matériels de leur grande famille composée d'une douzaine d'enfants, se lança dans l'industrie du copra. À l'époque, avant d'être surtout concentré sur l'île voisine de Yaï Ouvéa, le commerce de l'amande séchée de la noix de coco était florissant à l'Ifou. Le copra était vendu à travers l'Océanie à des fins cosmétiques, pour fabriquer des huiles et du savon, pour l'alimentation humaine, une fois raffinée en huile, et pour l'alimentation du bétail, pour ce qui concerne le tourteau, la fibre restant après l'extraction.